constituée par l'ensemble de 2 millions de blocs, dont la plupart présentent au moins deux temps. Jadis, elle était révoltée.